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0: 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Il est 6h.
1: 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La météo des Hautes-Alpes avec Météo Alpes Durance.
2: Le temps s'annonce particulièrement capricieux pour la suite de votre journée. Cet après-midi, si les éclaircies tentent par moments de s'élargir, l'instabilité va rapidement reprendre le dessus. Un risque d'averse parfois orageuse concernera l'ensemble de nos massifs et la prudence sera de mise en Ubaye où ces précipitations se prolongeront jusque durant la nuit prochaine. Côté vent, après la lombarde du matin, les rafales tourneront au sud-ouest. Les températures seront un peu plus fraîches pour la saison, ne dépassant pas 14 à 18 degrés au de la journée. Au total, nous attendons entre 5 et 15 mm de pluie d'ici demain. Demain lundi, nous retrouverons une évolution plus classique. Après une belle matinée ensoleillée, les nuages bourgeonneront l'après-midi sur les sommets, avec un risque d'averse localisé pouvant déborder en vallée sous un vent d'ouest à 45 km/h. La bonne nouvelle vient du thermomètre qui repartira à la hausse avec des maximales comprises entre 17 et 22 degrés.
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0: à tous, on commence votre horoscope de ce dimanche 10 mai par les béliers. Votre énergie entraîne les autres, vous avancez avec enthousiasme et cela se voit. Taureau, vos convictions évoluent, vous savez revoir votre position intelligemment. Gémeaux, les échanges sont fluides, des projets reprennent vie. Cancer, vous êtes un vrai soutien pour vos proches, votre présence compte énormément. Lion, les discussions apaisent certaines tensions, vous retrouvez un équilibre. Vierge, concentrez-vous sur l'essentiel, une bonne organisation vous simplifie la vie. Balance, un moment convivial vous fera du bien, profitez de vos proches. Scorpion, vous vous posez des questions profondes, prenez le temps d'y répondre. Sagittaire, vos amis sont présents, n'hésitez pas à vous confier. Capricorne, une journée propice à la réflexion, faites le point, quel moment. Verseau, une rencontre pourrait vous surprendre, restez ouvert. Et enfin les poissons, votre intuition est juste, fiez-vous à votre ressenti. Je vous souhaite à tous une excellente journée.
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0: La météo des Hautes-Alpes avec Météo Alpes du Rance.
1: Le temps s'annonce particulièrement capricieux pour la suite de votre journée. Cet après-midi, si les éclaircies tentent par moments de s'élargir, l'instabilité va rapidement reprendre le dessus. Un risque d'averse parfois orageuse concernera l'ensemble de nos massifs et la prudence sera de mise en Ubaye où ces précipitations se prolongeront jusque durant la nuit prochaine. Côté vent, après la lombarde du matin, les rafales tourneront au sud-ouest. Les températures seront un peu plus fraîches pour la saison, ne dépassant pas 14 à 18 degrés au meilleur de la journée. Au total, nous attendons entre 5 et 15 mm de pluie d'ici demain. Demain lundi, nous retrouverons une évolution plus classique. Après une belle matinée ensoleillée, les nuages bourgeonneront l'après-midi sur les sommets avec un risque d'averse localisé pouvant déborder en vallée sous un vent d'ouest ensoleillé. À 45 km/h. La

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1: Avec tout d'abord ce soir du romantisme à Anne Hathaway dans L'idée d'être avec toi sur TF1. France 2, La nuit du 12. Émouvant ce film. France 3, Inspecteur Barnaby, c'est le policier du dimanche soir. Canal, on clôture la 23e journée du top 14 de rugby. Sur M6, Capital, maison tout confort à petit prix et les innovations qui changent la vie. Vous allez retrouver sur TMC Esprit Criminel, sur W9, Medellin et Largo Winch 2 sur TFX. Voilà, je vous laisse faire votre choix et par avance, une excellente soirée devant votre télévision.
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2: Il est bientôt 7h.
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0: 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Il est 7h.
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3: Bonjour à tous. Antivirus, l'Organisation mondiale de la santé et les responsables espagnols sont présents aux Canaries. Les passagers à bord du navire de croisière MV Ondius doivent commencer à débarquer à 8h heure locale, comme l'a indiqué l'exploitant. Ils seront ensuite immédiatement transférés vers leur vol respectif. Pour l'OMS, ces personnes sont d'ailleurs des contacts à haut risque. En France, une réunion est prévue aujourd'hui à Matignon pour faire un point de situation. Le Premier ministre la tiendra dans l'après-midi sur l'antivirus. 5 Français sont à bord de ce navire et feront l'objet d'une surveillance pendant 42 jours. Le dernier bilan de l'OMS faisait état de 6 cas confirmés parmi les 8 suspects. Cette pathologie peut notamment provoquer un syndrome respiratoire aigu. Il n'y a pas de traitement ni vaccin aujourd'hui. Présidentielle de 2027, 70% des Français voient la candidature de Jean-Luc Mélenchon comme un handicap pour la gauche. C'est ce que montre un sondage Ipsos pour la Tribune du dimanche. Le chef de file des Insoumis s'est officiellement lancé la semaine dernière dans la course à l'Élysée pour la 4e fois. 64% des sondés pointent son agressivité du doigt ainsi que des propos qui créent la polémique. Guerre en Ukraine, Vladimir Poutine a assuré que le conflit touche à sa fin. Le dirigeant russe a pris la parole hier et a fustigé les pays occidentaux pour leur soutien à Kiev dans le conflit. Plus tôt dans la journée hier, la Russie et l'Ukraine se sont mutuellement accusés de violer le cessez-le-feu temporaire. Il doit durer 3 jours et est entré en vigueur hier. Guerre au Moyen-Orient, l'Iran menace d'une lourde riposte contre les États-Unis après l'attaque de ses pétroliers. Elle s'est produite vendredi dans le golfe d'Oman. Téhéran a menacé hier de s'en prendre aux infrastructures américaines dans la région. Le commandant de la marine des gardiens de la Révolution a indiqué que des missiles et des drones sont braqués sur l'ennemi. Une interview inédite de Catherine O'Hara va bientôt être diffusée sur Netflix. L'actrice est décédée en janvier et va donc faire une dernière apparition dans un documentaire dédié à un ami de longue date, Martin Short, la star d'Only Murder in the Building. Ce documentaire arrive sur la plateforme le 12 mai.
1: La météo des Hautes-Alpes avec Météo Alpes Durance.
4: Le temps s'annonce particulièrement capricieux pour la suite de votre journée. Cet après-midi, si les éclaircies tentent par moments de s'élargir, l'instabilité va rapidement reprendre le dessus. Un risque d'averse parfois orageuse concernera l'ensemble de nos massifs et la prudence sera de mise en Ubaye où ces précipitations se prolongeront jusque durant la nuit prochaine. Côté vent, après la lombarde du matin, les rafales tourneront au sud-ouest. Les températures seront un peu plus fraîches pour la saison, ne dépassant pas 14 à 18 degrés au meilleur de la journée. Au total, nous attendons entre 5 et 15 mm de pluie d'ici demain. Demain lundi, nous retrouverons une évolution plus classique. Après une belle matinée ensoleillée, les nuages bourgeonneront l'après-midi sur les sommets, avec un risque d'averse localisé pouvant déborder en vallée sous un vent d'ouest à 45 km/h. La bonne nouvelle vient du thermomètre qui repartira à la hausse avec des maximales comprises entre 17 et 22 degrés.
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0: tous, on commence votre horoscope de ce dimanche 10 mai par les béliers. Votre énergie entraîne les autres, vous avancez avec enthousiasme et cela se voit. Taureau, vos convictions évoluent, vous savez revoir votre position intelligemment. Gémeaux, les échanges sont fluides, des projets reprennent vie. Cancer, vous êtes un vrai soutien pour vos proches, votre présence compte énormément. Lion, les discussions apaisent certaines tensions, vous retrouvez un équilibre. Vierge, concentrez-vous sur l'essentiel, une bonne organisation vous simplifie la vie. Balance, un moment convivial vous fera du bien, profitez de vos proches. Scorpion, vous vous posez des questions profondes, prenez le temps d'y répondre. Sagittaire, vos amis sont présents, n'hésitez pas à vous confier. Capricorne, une journée propice à la réflexion, faites le point calmement. Verseau, une rencontre pourrait vous surprendre, restez ouverts. Et enfin les poissons, votre intuition est juste, fiez-vous à votre ressenti. Je vous souhaite à tous une excellente journée.
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0: La météo des Hautes-Alpes avec Météo Alpes Durance.
1: Le temps s'annonce particulièrement capricieux pour la suite de votre journée. Cet après-midi, si les éclaircies tentent par moments de s'élargir, l'instabilité va rapidement reprendre le dessus. Un risque d'averse parfois orageuse concernera l'ensemble de nos massifs et la prudence sera de mise en Ubaye où ces précipitations se prolongeront jusque durant la nuit prochaine. Côté vent, après la Lombarde du matin, les rafales tourneront au sud-ouest. Les températures seront un peu plus fraîches pour la saison, ne dépassant pas 14 à 18 degrés au meilleur de la journée. Au total, nous attendons entre 5 et 15 mm de pluie d'ici demain. Demain lundi, nous retrouverons une évolution plus classique. Après une belle matinée ensoleillée, les nuages bourgeonneront l'après-midi sur les sommets avec un risque d'averse localisé pouvant déborder en vallée sous un vent d'ouest à 45 km/h. La bonne nouvelle vient du thermomètre qui repartira à la hausse avec des maximales comprises entre 17 et 22 degrés.
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1: Avec tout d'abord ce soir du romantisme à Anne Hathaway dans L'idée d'être avec toi sur TF1. France 2, La nuit du 12. Émouvant ce film. France 3, Inspecteur Barnaby, c'est le policier du dimanche soir. Canal, on clôture la 23e journée du top 14 de rugby. Sur M6, Capital, maison tout confort à petit prix et les innovations qui changent la vie. Vous allez retrouver sur TMC Esprit Criminel, sur W9, Medellin et Largo Winch 2 sur TFX. Voilà, je vous laisse sur votre choix et par avance, une excellente soirée devant votre télévision.
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1: Il est bientôt 8h.
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0: 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Il est 8h.
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3: Bonjour à tous. Antivirus, l'Organisation mondiale de la santé et les responsables espagnols sont présents aux Canaries. Les passagers à bord du navire de croisière MV Ondius doivent commencer à débarquer à 8h heure locale, comme l'a indiqué l'exploitant. Ils seront ensuite immédiatement transférés vers leur vol respectif. Pour l'OMS, ces personnes sont d'ailleurs des contacts à haut risque. En France, une réunion est prévue aujourd'hui à Matignon pour faire un point de situation. Le Premier ministre la tiendra dans l'après-midi sur l'antivirus. 5 Français sont à bord de ce navire et feront l'objet d'une surveillance pendant 42 jours. Le dernier bilan de l'OMS faisait état de 6 cas confirmés parmi les 8 suspects. Cette pathologie peut notamment provoquer un syndrome respiratoire aigu. Il n'y a pas de traitement ni vaccin aujourd'hui. Présidentielle de 2027, 70% des Français voient la candidature de Jean-Luc Mélenchon comme un handicap pour la gauche. C'est ce que montre un sondage Ipsos pour la Tribune du dimanche. Le chef de file des Insoumis s'est officiellement lancé la semaine dernière dans la course à l'Élysée pour la 4e fois. 64% des sondés pointent son agressivité du doigt ainsi que des propos qui créent la polémique. Guerre en Ukraine, Vladimir Poutine a assuré que le conflit touche à sa fin. Le dirigeant russe a pris la parole hier et a fustigé les pays occidentaux pour leur soutien à Kiev dans le conflit. Plus tôt dans la journée hier, la Russie et l'Ukraine se sont mutuellement accusés de violer le cessez-le-feu temporaire. Il doit durer 3 jours et est entré en vigueur hier. Guerre au Moyen-Orient, l'Iran menace d'une lourde riposte contre les États-Unis après l'attaque de ses pétroliers. Elle s'est produite vendredi dans le golfe d'Oman. Téhéran a menacé hier de s'en prendre aux infrastructures américaines dans la région. Le commandant de la marine des gardiens de la Révolution a indiqué que des missiles et des drones sont braqués sur l'ennemi. Une interview inédite de Catherine O'Hara va bientôt être diffusée sur Netflix. L'actrice est décédée en janvier et va donc faire une dernière apparition dans un documentaire dédié à un ami de longue date, Martin Short, la star d'Only Murder in the Building. Ce documentaire arrive sur la plateforme le 12 mai.
2: La météo des Hautes-Alpes avec Météo Alpes Durance.
4: Le temps s'annonce particulièrement capricieux pour la suite de votre journée. Cet après-midi, si les éclaircies tentent par moments de s'élargir, l'instabilité va rapidement reprendre le dessus. Un risque d'averse parfois orageuse concernera l'ensemble de nos massifs et la prudence sera de mise en Ubaye où ces précipitations se prolongeront jusque durant la nuit prochaine. Côté vent, après la Lombarde du matin, les rafales tourneront au sud-ouest. Les températures seront un peu plus fraîches pour la saison, ne dépassant pas 14 à 18 degrés au meilleur de la journée. Au total, nous attendons entre 5 et 15 mm de pluie d'ici demain. Demain lundi, nous retrouverons une évolution plus classique. Après une belle matinée ensoleillée, les nuages bourgeonneront l'après-midi sur les sommets avec un risque d'averse localisé pouvant déborder en vallée sous un vent d'ouest à 45 km/h. La bonne nouvelle vient du thermomètre qui repartira à la hausse avec des maximales comprises entre 17 et 22 degrés.
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0: Balance, on commence votre horoscope de ce dimanche 10 mai par les Béliers. Votre énergie entraîne les autres, vous avancez avec enthousiasme et cela se voit.
1: Taureau, vos convictions évoluent, vous savez revoir votre position intelligemment.
2: Gémeaux, les échanges sont fluides, des projets reprennent vie.
3: Cancer, vous êtes un vrai soutien pour vos proches, votre présence compte énormément.
4: Lion, les discussions apaisent certaines tensions, vous retrouvez un équilibre.
5: Vierge, concentrez-vous sur l'essentiel, une bonne organisation vous simplifie la vie.
6: Balance, un moment convivial vous fera du bien, profitez de vos proches.
7: Scorpion, vous vous posez des questions profondes, prenez le temps d'y répondre.
8: Sagittaire, vos amis sont présents, n'hésitez pas à vous confier.
9: Capricorne, une journée propice à la réflexion, faites le point, quel moment.
10: Verseau, une rencontre pourrait vous surprendre, restez ouverts.
11: Et enfin les poissons, votre intuition est juste, fiez-vous à votre ressenti.
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1: Le temps s'annonce particulièrement capricieux pour la suite de votre journée. Cet après-midi, si les éclaircies tentent par moments de s'élargir, l'instabilité va rapidement reprendre le dessus. Un risque d'averse parfois orageuse concernera l'ensemble de nos massifs et la prudence sera de mise en Ubaye où ces précipitations se prolongeront jusque durant la nuit prochaine. Côté vent, après la lombarde du matin, les rafales tourneront au sud-ouest. Les températures seront un peu plus fraîches pour la saison, ne dépassant pas 14 à 18 degrés au meilleur de la journée. Au total, nous attendons entre 5 et 15 mm de pluie d'ici demain. Demain lundi, nous retrouverons une évolution plus classique. Après une belle matinée ensoleillée, les nuages bourgeonneront l'après-midi sur les sommets avec un risque d'averse localisé pouvant déborder en vallée sous un vent d'ouest à 45 km/h. La bonne nouvelle vient du thermomètre qui repartira à la hausse avec des maximales comprises entre 17 et 22 degrés.
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1: Avec tout d'abord ce soir du romantisme, Anne Hathaway dans l'idée d'être avec toi sur TF1. France 2, la nuit du 12. Émouvant ce film. France 3, Inspecteur Barnaby, c'est le policier du dimanche soir. Canal, on clôture la 23e journée du top 14 de rugby. Sur M6, Capital, maison tout confort à petit prix, les innovations qui changent la vie. Vous allez retrouver sur TMC Esprit Criminel, sur W9, Medellin et Largo Winch 2 sur TFX. Voilà, je vous laisse faire votre choix et par avance, une excellente soirée devant votre télévision.
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1: Il est bientôt 9h.
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0: 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Il est 9h.
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3: Bonjour à tous. Antivirus, l'Organisation mondiale de la santé et les responsables espagnols sont présents aux Canaries. Les passagers à bord du navire de croisière MV Ondius doivent commencer à débarquer à 8h heure locale, comme l'a indiqué l'exploitant. Ils seront ensuite immédiatement transférés vers leur vol respectif. Pour l'OMS, ces personnes sont d'ailleurs des contacts à haut risque. En France, une réunion est prévue aujourd'hui à Matignon pour faire un point de situation. Le Premier ministre la tiendra dans l'après-midi sur l'antivirus. 5 Français sont à bord de ce navire et feront l'objet d'une surveillance pendant 42 jours. Le dernier bilan de l'OMS faisait état de 6 cas confirmés parmi les 8 suspects. Cette pathologie peut notamment provoquer un syndrome respiratoire aigu. Il n'y a pas de traitement ni vaccin aujourd'hui. Présidentielle de 2027, 70% des Français voient la candidature de Jean-Luc Mélenchon comme un handicap pour la gauche. C'est ce que montre un sondage Ipsos pour la Tribune du dimanche. Le chef de file des Insoumis s'est officiellement lancé la semaine dernière dans la course à l'Élysée pour la 4e fois. 64% des sondés pointent son agressivité du doigt ainsi que des propos qui créent la polémique. Guerre en Ukraine, Vladimir Poutine a assuré que le conflit touche à sa fin. Le dirigeant russe a pris la parole hier et a fustigé les pays occidentaux pour leur soutien à Kiev dans le conflit. Plus tôt dans la journée hier, la Russie et l'Ukraine se sont mutuellement accusés de violer le cessez-le-feu temporaire. Il doit durer 3 jours et est entré en vigueur hier. Guerre au Moyen-Orient, l'Iran menace d'une lourde riposte contre les États-Unis après l'attaque de ses pétroliers. Elle s'est produite vendredi dans le golfe d'Oman. Téhéran a menacé hier de s'en prendre aux infrastructures américaines dans la région. Le commandant de la marine des gardiens de la Révolution a indiqué que des missiles et des drones sont braqués sur l'ennemi. Une interview inédite de Catherine O'Hara va bientôt être diffusée sur Netflix. L'actrice est décédée en janvier et va donc faire une dernière apparition dans un documentaire dédié à un ami de longue date, Martin Short, la star d'Only Murder in the Building. Ce documentaire arrive sur la plateforme le 12 mai.
1: La météo des Hautes-Alpes avec Météo Alpes Durance.
4: Le temps s'annonce particulièrement capricieux pour la suite de votre journée. Cet après-midi, si les éclaircies tentent par moments de s'élargir, l'instabilité va rapidement reprendre le dessus. Un risque d'averse parfois orageuse concernera l'ensemble de nos massifs et la prudence sera de mise en Ubaye où ces précipitations se prolongeront jusque durant la nuit prochaine. Côté vent, après la Lombarde du matin, les rafales tourneront au sud-ouest. Les températures seront un peu plus fraîches pour la saison, ne dépassant pas 14 à 18 degrés au meilleur de la journée. Au total, nous attendons entre 5 et 15 mm de pluie d'ici demain. Demain lundi, nous retrouverons une évolution plus classique. Après une belle matinée ensoleillée, les nuages bourgeonneront l'après-midi sur les sommets avec un risque d'averse localisé pouvant déborder en vallée sous un vent d'ouest à 45 km/h. La bonne nouvelle vient du thermomètre qui repartira à la hausse avec des maximales comprises entre 17 et 22 degrés.
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0: tous, on commence votre horoscope de ce dimanche 10 mai par les béliers. Votre énergie entraîne les autres, vous avancez avec enthousiasme et cela se voit.
1: Taureau, vos convictions évoluent, vous savez revoir votre position intelligemment.
2: Gémeaux, les échanges sont fluides, des projets reprennent vie.
3: Cancer, vous êtes un vrai soutien pour vos proches, votre présence compte énormément.
4: Lion, les discussions apaisent certaines tensions, vous retrouvez un équilibre.
5: Vierge, concentrez-vous sur l'essentiel, une bonne organisation vous simplifie la vie.
6: Balance, un moment convivial vous fera du bien, profitez de vos proches.
7: Scorpion, vous vous posez des questions profondes, prenez le temps d'y répondre.
8: Sagittaire, vos amis sont présents, n'hésitez pas à vous confier.
9: Capricorne, une journée propice à la réflexion, faites le point calmement.
10: Verseau, une rencontre pourrait vous surprendre, restez ouverts.
11: Et enfin les poissons, votre intuition est juste, fiez-vous à votre ressenti.
12: Je vous souhaite à tous une excellente journée.

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1: La météo des Hautes-Alpes avec Météo Alpes Durance.
2: Le temps s'annonce particulièrement capricieux pour la suite de votre journée. Cet après-midi, si les éclaircies tentent par moments de s'élargir, l'instabilité va rapidement reprendre le dessus. Un risque d'averse parfois orageuse concernera l'ensemble de nos massifs et la prudence sera de mise en Ubaye où ces précipitations se prolongeront jusque durant la nuit prochaine. Côté vent, après la Lombarde du matin, les rafales tourneront au sud-ouest. Les températures seront un peu plus fraîches pour la saison, ne dépassant pas 14 à 18 degrés au meilleur de la journée. Au total, nous attendons entre 5 et 15 mm de pluie d'ici demain. Demain lundi, nous retrouverons une évolution plus classique. Après une belle matinée ensoleillée, les nuages bourgeonneront l'après-midi sur les sommets avec un risque d'averse localisé pouvant déborder en vallée sous un vent d'ouest à 45 km/h. La bonne nouvelle vient du thermomètre qui repartira à la hausse avec des maximales comprises entre 17 et 22 degrés.
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1: Avec tout d'abord ce soir du romantisme, Anne Hathaway dans l'idée d'être avec toi sur TF1. France 2, la nuit du 12. Émouvant ce film. France 3, Inspecteur Barnaby, c'est le policier du dimanche soir. Canal, on clôture la 23e journée du top 14 de rugby. Sur M6, Capital, maison tout confort à petit prix, et les innovations qui changent la vie. Vous allez retrouver sur TMC Esprit Criminel, sur W9, Medellin et Largo Winch 2 sur TFX. Voilà, je vous laisse faire votre choix et par avance, une excellente soirée devant votre télévision.
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0: 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Il est 10h.
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3: Bonjour à tous. Antivirus, les 5 passagers français seront rapatriés dès aujourd'hui par vol sanitaire. C'est ce qu'ont annoncé les ministères de la Santé et des Affaires étrangères dans un communiqué aujourd'hui. Après leur transfert, ils seront placés en quarantaine à l'hôpital pendant 72 heures, le temps d'une évaluation complète, avant d'organiser un retour à domicile en isolement de 45 jours, avec la mise en place d'une surveillance adaptée. Présidentielle de 2027, Jean-Luc Mélenchon appelle la gauche à éviter le suicide anti-LFI. Il a pris la parole dans un entretien à la Tribune du Dimanche et s'est dit prêt à nouer un accord honorable avec les écologistes. Il a dit observer avec attention le congrès des communistes qui se déroulera en juillet. Il a précisé qu'il fallait respecter les discussions internes. La haute commissaire à l'enfance a signalé Chat Yves à la justice après Cocoland. Il s'agit d'un chat en ligne permettant de discuter avec des inconnus sans devoir créer de compte. Sarah El Haïry a indiqué avoir reçu des alertes sur des messages à caractère sexuel que des utilisateurs pouvaient recevoir dès leur connexion au service. La plateforme Pharos et l'Arcom ont été saisies. Justice, l'association Stop Homophobie a porté plainte contre Elon Musk après ses propos contre des magistrats français. Le milliardaire américain a injurié sur X les magistrats qui enquêtent sur lui. Il a écrit « Ils sont furax d'un euro en chocolat et plus pédés qu'un flamant rose en tutu fluo ». La plainte a été déposée pour injure publique envers un groupe de personnes. Guerre au Moyen-Orient, l'Iran menace d'une lourde riposte contre les États-Unis après l'attaque de ses pétroliers. Elle s'est produite vendredi dans le golfe d'Oman. Téhéran a menacé hier de s'en prendre aux infrastructures américaines dans la région. Le commandant de la marine des gardiens de la révolution a indiqué que des missiles et des drones sont braqués sur l'ennemi. Une interview inédite de Catherine O'Hara va bientôt être diffusée sur Netflix. L'actrice est décédée en janvier et va donc faire une dernière apparition dans un documentaire dédié à un ami de longue date, Martin Short, la star d'Only Murder in the Building. Ce documentaire arrive sur la plateforme le 12 mai.
1: La météo des Hautes-Alpes avec Météo Alpes-Durance.
4: Le temps s'annonce particulièrement capricieux pour la suite de votre journée. Cet après-midi, si les éclaircies tentent par moments de s'élargir, l'instabilité va rapidement reprendre le dessus. Un risque d'averse parfois orageuse concernera l'ensemble de nos massifs et la prudence sera de mise en Ubaye où ces précipitations se prolongeront jusque durant la nuit prochaine. Côté vent, après la lombarde du matin, les rafales tourneront au sud-ouest. Les températures seront un peu plus fraîches pour la saison, ne dépassant pas 14 à 18 degrés au meilleur de la journée. Au total, nous attendons entre 5 et 15 mm de pluie d'ici demain. Demain lundi, nous retrouverons une évolution plus classique. Après une belle matinée ensoleillée, les nuages bourgeonneront l'après-midi sur les sommets avec un risque d'averse localisé pouvant déborder en vallée sous un vent d'ouest à 45 km/h. La bonne nouvelle vient du thermomètre qui repartira à la hausse avec des maximales comprises entre 17 et 22 degrés.
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Bonjour à tous, on commence votre horoscope de ce dimanche 10 mai par les béliers. Votre énergie entraîne les autres, vous avancez avec enthousiasme et cela se voit. Taureau, vos convictions évoluent, vous savez revoir votre position intelligemment. Gémeaux, les échanges sont fluides, des projets reprennent vie. Cancer, vous êtes un vrai soutien pour vos proches, votre présence compte énormément. Lion, les discussions apaisent certaines tensions, vous retrouvez un équilibre. Vierge, concentrez-vous sur l'essentiel, une bonne organisation vous simplifie la vie. Balance, un moment convivial vous fera du bien, profitez de vos proches. Scorpion, vous vous posez des questions profondes, prenez le temps d'y répondre. Sagittaire, vos amis sont présents, n'hésitez pas à vous confier. Capricorne, une journée propice à la réflexion, faites le point calmement. Verseau, une rencontre pourrait vous surprendre, restez ouverts. Et enfin les poissons, votre intuition est juste, fiez-vous à votre ressenti. Je vous souhaite à tous une excellente journée.

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0: La météo des Hautes-Alpes avec Météo Alpes Durance.
1: Le temps s'annonce particulièrement capricieux pour la suite de votre journée. Cet après-midi, si les éclaircies tentent par moments de s'élargir, l'instabilité va rapidement reprendre le dessus. Un risque d'averse parfois orageuse concernera l'ensemble de nos massifs et la prudence sera de mise en Ubaye où ces précipitations se prolongeront jusque durant la nuit prochaine. Côté vent, après la lombarde du matin, les rafales tourneront au sud-ouest. Les températures seront un peu plus fraîches pour la saison, ne dépassant pas 14 à 18 degrés au meilleur de la journée. Au total, nous attendons entre 5 et 15 mm de pluie d'ici demain. Demain lundi, nous retrouverons une évolution plus classique. Après une belle matinée ensoleillée, les nuages bourgeonneront l'après-midi sur les sommets avec un risque d'averse localisé pouvant déborder en vallée sous un vent d'ouest à 45 km/h. La bonne nouvelle vient du thermomètre qui repartira à la hausse avec des maximales comprises entre 17 et 22 degrés.
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1: Avec tout d'abord ce soir du romantisme, Anne Hathaway dans L'idée d'être avec toi sur TF1. France 2, La nuit du 12. Émouvant ce film. France 3, Inspecteur Barnaby, c'est le policier du dimanche soir. Canal, on clôture la 23e journée du top 14 de rugby. Sur M6, Capital, maison tout confort à petit prix et les innovations qui changent la vie. Vous allez retrouver sur TMC Esprit Criminel, sur W9, Medellin et Largo Winch 2 sur TFX. Voilà, je vous laisse sur votre choix et par avance, une excellente soirée devant votre télévision.
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0: 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Il est 11h.
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3: Bonjour à tous. Antavirus, les 5 passagers français seront rapatriés dès aujourd'hui par vol sanitaire. C'est ce qu'ont annoncé les ministères de la Santé et des Affaires étrangères dans un communiqué aujourd'hui. Après leur transfert, ils seront placés en quarantaine à l'hôpital pendant 72 heures, le temps d'une évaluation complète, avant d'organiser un retour à domicile en isolement de 45 jours avec la mise en place d'une surveillance adaptée. Présidentielle de 2027, Jean-Luc Mélenchon appelle la gauche à éviter le suicide anti-LFI. Il a pris la parole dans un entretien à la Tribune du dimanche et s'est dit prêt à nouer un accord honorable avec les écologistes. Il a dit observer avec attention le congrès des communistes qui se déroulera en juillet. Il a précisé qu'il fallait respecter les discussions internes. La haute commissaire à l'enfance a signalé Chative à la justice après Cocoland. Il s'agit d'un chat en ligne permettant de discuter avec des inconnus sans devoir créer de compte. Sarah El Haïry a indiqué avoir reçu des alertes sur des messages à caractère sexuel que des utilisateurs pouvaient recevoir dès leur connexion au service. La plateforme Pharos et l'Arcom ont été saisies. Justice, l'association Stop Homophobie a porté plainte contre Elon Musk après ses propos contre des magistrats français. Le milliardaire américain a injurié sur X les magistrats qui enquêtent sur lui. Il a écrit « Ils sont furax d'un euro en chocolat et plus pédés qu'un flamant rose en tutu fluo ». La plainte a été déposée pour injure publique envers un groupe de personnes. Guerre au Moyen-Orient, l'Iran menace d'une lourde riposte contre les États-Unis après l'attaque de ses pétroliers. Elle s'est produite vendredi dans le golfe d'Oman. Téhéran a menacé hier de s'en prendre aux infrastructures américaines dans la région. Le commandant de la marine des gardiens de la révolution a indiqué que des missiles et des drones sont braqués sur l'ennemi. Une interview inédite de Catherine O'Hara va bientôt être diffusée sur Netflix. L'actrice est décédée en janvier et va donc faire une dernière apparition dans un documentaire dédié à un ami de longue date, Martin Short, la star d'Only Murder in the Building. Ce documentaire arrive sur la plateforme le 12 mai.
1: La météo des Hautes-Alpes avec Météo Alpes Durance.
4: Le temps s'annonce particulièrement capricieux pour la suite de votre journée. Cet après-midi, si les éclaircies tentent par moment de s'élargir, l'instabilité va rapidement reprendre le dessus. Un risque d'averse parfois orageuse concernera l'ensemble de nos massifs et la prudence sera de mise en Ubaï où ces précipitations se prolongeront jusque durant la nuit prochaine. Côté vent, après la lombarde du matin, les rafales tourneront au sud-ouest. Les températures seront un peu plus fraîches pour la saison, ne dépassant pas 14 à 18 degrés au meilleur de la journée. Au total, nous attendons entre 5 et 15 mm de pluie d'ici demain. Demain lundi, nous retrouverons une évolution plus classique. Après une belle matinée ensoleillée, les nuages bourgeonneront l'après-midi sur les sommets avec un risque d'averse localisé pouvant déborder en vallée sous un vent d'ouest à 45 km/h. La bonne nouvelle vient du thermomètre qui repartira à la hausse avec des maximales comprises entre 17 et 22 degrés.
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0: La météo des Hautes-Alpes avec Météo Alpes Durance.
1: Le temps s'annonce particulièrement capricieux pour la suite de votre journée. Cet après-midi, si les éclaircies tentent par moments de s'élargir, l'instabilité va rapidement reprendre le dessus. Un risque d'averse parfois orageuse concernera l'ensemble de nos massifs et la prudence sera de mise en Ubaye où ces précipitations se prolongeront jusque durant la nuit prochaine. Côté vent, après la Lombarde du matin, les rafales tourneront au sud-ouest. Les températures seront un peu plus fraîches pour la saison, ne dépassant pas 14 à 18 degrés au meilleur de la journée. Au total, nous attendons entre 5 et 15 mm de pluie d'ici demain. Demain lundi, nous retrouverons une évolution plus classique. Après une belle matinée ensoleillée, les nuages bourgeonneront l'après-midi sur les sommets avec un risque d'averse localisé pouvant déborder en vallée sous un vent d'ouest à 45 km/h. La bonne nouvelle vient du thermomètre qui repartira à la hausse avec des maximales comprises entre 17 et 22 degrés.
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1: Il est bientôt midi.
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3: Bonjour à tous. Antavirus, les 5 passagers français seront rapatriés dès aujourd'hui par vol sanitaire. C'est ce qu'ont annoncé les ministères de la Santé et des Affaires étrangères dans un communiqué aujourd'hui. Après leur transfert, ils seront placés en quarantaine à l'hôpital pendant 72 heures, le temps d'une évaluation complète, avant d'organiser un retour à domicile en isolement de 45 jours avec la mise en place d'une surveillance adaptée. Présidentielle de 2027, Jean-Luc Mélenchon appelle la gauche à éviter le suicide anti-LFI. Il a pris la parole dans un entretien à la Tribune du dimanche et s'est dit prêt à nouer un accord honorable avec les écologistes. Il a dit observer avec attention le congrès des communistes qui se déroulera en juillet. Il a précisé qu'il fallait respecter les discussions internes. La haute commissaire à l'enfance a signalé Chat Yves à la justice après Coco Land. Il s'agit d'un chat en ligne permettant de discuter avec des inconnus sans devoir créer de compte. Sarah El Haïry a indiqué avoir reçu des alertes sur des messages à caractère sexuel que des utilisateurs pouvaient recevoir dès leur connexion au service. La plateforme Pharos et l'Arcom ont été saisies. Justice, l'association Stop Homophobie a porté plainte contre Elon Musk après ses propos contre des magistrats français. Le milliardaire américain a injurié sur X les magistrats qui enquêtent sur lui. Il a écrit « Ils sont furax d'un euro en chocolat et plus pédé qu'un flamant rose en tutu fluo ». La plainte a été déposée pour injure publique envers un groupe de personnes. Guerre au Moyen-Orient, l'Iran menace d'une lourde riposte contre les États-Unis après l'attaque de ses pétroliers. Elle s'est produite vendredi dans le golfe d'Oman. Téhéran a menacé hier de s'en prendre aux infrastructures américaines dans la région. Le commandant de la marine des gardiens de la Révolution a indiqué que des missiles et des drones sont braqués sur l'ennemi. Une interview inédite de Catherine O'Hara va bientôt être diffusée sur Netflix. L'actrice est décédée en janvier et va donc faire une dernière apparition dans un documentaire dédié à un ami de longue date, Martin Short, la star d'Only Murder in the Building. Ce documentaire arrive sur la plateforme le 12 mai.
1: La météo des Hautes-Alpes avec Météo Alpes Durance.
4: Le temps s'annonce particulièrement capricieux pour la suite de votre journée. Cet après-midi, si les éclaircies tentent par moments de s'élargir, l'instabilité va rapidement reprendre le dessus. Un risque d'averse parfois orageuse concernera l'ensemble de nos massifs et la prudence sera de mise en Ubaye où ces précipitations se prolongeront jusque durant la nuit prochaine. Côté vent, après la Lombarde du matin, les rafales tourneront au sud-ouest. Les températures seront un peu plus fraîches pour la saison, ne dépassant pas 14 à 18 degrés au meilleur de la journée. Au total, nous attendons entre 5 et 15 mm de pluie d'ici demain. Demain lundi, nous retrouverons une évolution plus classique. Après une belle matinée ensoleillée, les nuages bourgeonneront l'après-midi sur les sommets avec un risque d'averse localisé pouvant déborder en vallée sous un vent d'ouest à 45 km/h. La bonne nouvelle vient du thermomètre qui repartira à la hausse avec des maximales comprises entre 17 et 22 degrés.
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0: La météo des Hautes-Alpes avec Météo Alpes Durance.
1: Le temps s'annonce particulièrement capricieux pour la suite de votre journée. Cet après-midi, si les éclaircies tentent par moments de s'élargir, l'instabilité va rapidement reprendre le dessus. Un risque d'averse parfois orageuse concernera l'ensemble de nos massifs et la prudence sera de mise en Ubaye où ces précipitations se prolongeront jusque durant la nuit prochaine. Côté vent, après la Lombarde du matin, les rafales tourneront au sud-ouest. Les températures seront un peu plus fraîches pour la saison, ne dépassant pas 14 à 18 degrés au meilleur de la journée. Au total, nous attendons entre 5 et 15 mm de pluie d'ici demain. Demain lundi, nous retrouverons une évolution plus classique. Après une belle matinée ensoleillée, les nuages bourgeonneront l'après-midi sur les sommets avec un risque d'averse localisé pouvant déborder en vallée sous un vent d'ouest à 45 km/h. La bonne nouvelle vient du thermomètre qui repartira à la hausse avec des maximales comprises entre 17 et 22 degrés.
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2: Il est bientôt 13h.
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0: 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Il est 13h.
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2: Bonjour à tous. Antavirus, les 5 passagers français seront rapatriés dès aujourd'hui par vol sanitaire. C'est ce qu'ont annoncé les ministères de la Santé et des Affaires étrangères dans un communiqué aujourd'hui. Après leur transfert, ils seront placés en quarantaine à l'hôpital pendant 72 heures, le temps d'une évaluation complète, avant d'organiser un retour à domicile en isolement de 45 jours avec la mise en place d'une surveillance adaptée. Présidentielle de 2027, Jean-Luc Mélenchon appelle la gauche à éviter le suicide anti-LFI. Il a pris la parole dans un entretien à la Tribune du dimanche et s'est dit prêt à nouer un accord honorable avec les écologistes. Il a dit observer avec attention le congrès des communistes qui se déroulera en juillet. Il a précisé qu'il fallait respecter les discussions internes. La haute commissaire à l'enfance a signalé Chat Yves à la justice après Cocoland. Il s'agit d'un chat en ligne permettant de discuter avec des inconnus sans devoir créer de compte. Sarah El Haïry a indiqué avoir reçu des alertes sur des messages à caractère sexuel que des utilisateurs pouvaient recevoir dès leur connexion au service. La plateforme Pharos et l'Arcom ont été saisies. Justice, l'association Stop Homophobie a porté plainte contre Elon Musk après ses propos contre des magistrats français. Le milliardaire américain a injurié sur X les magistrats qui enquêtent sur lui. Il a écrit « Ils sont furax d'un euro en chocolat et plus pédé qu'un flamant rose en tutu fluo ». La plainte a été déposée pour injure publique envers un groupe de personnes. Guerre au Moyen-Orient, l'Iran menace d'une lourde riposte contre les États-Unis après l'attaque de ses pétroliers. Elle s'est produite vendredi dans le golfe d'Oman. Téhéran a menacé hier de s'en prendre aux infrastructures américaines dans la région. Le commandant de la marine des gardiens de la Révolution a indiqué que des missiles et des drones sont braqués sur l'ennemi. Une interview inédite de Catherine O'Hara va bientôt être diffusée sur Netflix. L'actrice est décédée en janvier et va donc faire une dernière apparition dans un documentaire dédié à un ami de longue date, Martin Short, la star d'Only Murder in the Building. Ce documentaire arrive sur la plateforme le 12 mai.
1: La météo des Hautes-Alpes avec Météo Alpes Durance.
3: Le temps s'annonce particulièrement capricieux pour la suite de votre journée. Cet après-midi, si les éclaircies tentent par moments de s'élargir, l'instabilité va rapidement reprendre le dessus. Un risque d'averse parfois orageuse concernera l'ensemble de nos massifs et la prudence sera de mise en Ubaye où ces précipitations se prolongeront jusque durant la nuit prochaine. Côté vent, après la Lombarde du matin, les rafales tourneront au sud-ouest. Les températures seront un peu plus fraîches pour la saison, ne dépassant pas 14 à 18 degrés au meilleur de la journée. Au total, nous attendons entre 5 et 15 mm de pluie d'ici demain. Demain lundi, nous retrouverons une évolution plus classique. Après une belle matinée ensoleillée, les nuages bourgeonneront l'après-midi sur les sommets, avec un risque d'averse localisé pouvant déborder en vallée sous un vent d'ouest à 45 km/h. La bonne nouvelle vient du thermomètre qui repartira à la hausse avec des maximales comprises entre 17 et 22 degrés.
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0: 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Il est 14h.
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3: Bonjour à tous. Antavirus, les 5 passagers français seront rapatriés dès aujourd'hui par vol sanitaire. C'est ce qu'ont annoncé les ministères de la Santé et des Affaires étrangères dans un communiqué aujourd'hui. Après leur transfert, ils seront placés en quarantaine à l'hôpital pendant 72 heures, le temps d'une évaluation complète, avant d'organiser un retour à domicile en isolement de 45 jours avec la mise en place d'une surveillance adaptée. Présidentielle de 2027, Jean-Luc Mélenchon appelle la gauche à éviter le suicide anti-LFI. Il a pris la parole dans un entretien à la Tribune du dimanche et s'est dit prêt à nouer un accord honorable avec les écologistes. Il a dit observer avec attention le congrès des communistes qui se déroulera en juillet. Il a précisé qu'il fallait respecter les discussions internes. La haute commissaire à l'enfance a signalé Chat Yves à la justice après Cocoland. Il s'agit d'un chat en ligne permettant de discuter avec des inconnus sans devoir créer de compte. Sarah El Haïry a indiqué avoir reçu des alertes sur des messages à caractère sexuel que des utilisateurs pouvaient recevoir dès leur connexion au service. La plateforme Pharos et l'Arcom ont été saisies. Justice, l'association Stop Homophobie a porté plainte contre Elon Musk après ses propos contre des magistrats français. Le milliardaire américain a injurié sur X les magistrats qui enquêtent sur lui. Il a écrit « Il sent furax d'un euro en chocolat et plus pédé qu'un flamant rose en tutu fluo ». La plainte a été déposée pour injure publique envers un groupe de personnes. Guerre au Moyen-Orient, l'Iran menace d'une lourde riposte contre les États-Unis après l'attaque de ses pétroliers. Elle s'est produite vendredi dans le golfe d'Oman. Téhéran a menacé hier de s'en prendre aux infrastructures américaines dans la région. Le commandant de la marine des gardiens de la révolution a indiqué que des missiles et des drones sont braqués sur l'ennemi. Une interview inédite de Catherine O'Hara va bientôt être diffusée sur Netflix. L'actrice est décédée en janvier et va donc faire une dernière apparition dans un documentaire dédié à un ami de longue date, Martin Short, la star d'Only Murder in the Building. Ce documentaire arrive sur la plateforme le 12 mai.
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0: 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Il est 15h.
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3: Bonjour à tous. Antivirus, les 5 passagers français seront rapatriés dès aujourd'hui par vol sanitaire. C'est ce qu'ont annoncé les ministères de la Santé et des Affaires étrangères dans un communiqué aujourd'hui. Après leur transfert, ils seront placés en quarantaine à l'hôpital pendant 72 heures, le temps d'une évaluation complète, avant d'organiser un retour à domicile en isolement de 45 jours, avec la mise en place d'une surveillance adaptée. Présidentielle de 2027, Jean-Luc Mélenchon appelle la gauche à éviter le suicide anti-LFI. Il a pris la parole dans un entretien à la Tribune du dimanche et s'est dit prêt à nouer un accord honorable avec les écologistes. Il a dit observer avec attention le congrès des communistes qui se déroulera en juillet. Il a précisé qu'il fallait respecter les discussions internes. La haute commissaire à l'enfance a signalé Chative à la justice après Cocoland. Il s'agit d'un chat en ligne permettant de discuter avec des inconnus sans devoir créer de compte. Sarah El Haïry a indiqué avoir reçu des alertes sur des messages à caractère sexuel que des utilisateurs pouvaient recevoir dès leur connexion au service. La plateforme Pharos et l'Arcom ont été saisis. Justice, l'association Stop Homophobie a porté plainte contre Elon Musk après ses propos contre des magistrats français. Le milliardaire américain a injurié sur X les magistrats qui enquêtent sur lui. Il a écrit « Ils sont furax d'un euro en chocolat et plus pédé qu'un flamant rose en tutu fluo ». La plainte a été déposée pour injure publique envers un groupe de personnes. Guerre au Moyen-Orient, l'Iran menace d'une lourde riposte contre les États-Unis après l'attaque de ses pétroliers. Elle s'est produite vendredi dans le golfe d'Oman. Téhéran a menacé hier de s'en prendre aux infrastructures américaines dans la région. Le commandant de la marine des gardiens de la Révolution a indiqué que des missiles et des drones sont braqués sur l'ennemi. Une interview inédite de Catherine O'Hara va bientôt être diffusée sur Netflix. L'actrice est décédée en janvier et va donc faire une dernière apparition dans un documentaire dédié à un ami de longue date, Martin Short, la star d'Only Murder in the Building. Ce documentaire arrive sur la plateforme le 12 mai.
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0: 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Il est 16h.
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3: Bonjour à tous. Antivirus, les passagers français ont quitté les Canaries et leur arrivée au Bourget est prévue à 17h. C'est ce qu'a précisé le ministère de la Santé. Ils seront ensuite placés en quarantaine à l'hôpital pendant 72 heures, le temps d'une évaluation complète. L'évacuation des passagers turcs, néerlandais et américains se poursuit cet après-midi. De son côté, le directeur de l'Organisation mondiale de la santé assure que l'antivirus n'est pas un autre Covid. Il a précisé lors d'une conférence de presse menée avec la ministre de la Santé espagnole que le risque pour le public est bas. La ministre avait ce matin précisé que l'ensemble des passagers restaient actuellement asymptomatiques. Une mise à l'isolement de 42 jours est préconisée par l'OMS pour les passagers du navire. Fait divers, un policier est soupçonné d'avoir tué son ex-compagne et ses deux enfants avant de se suicider dans le Val d'Oise. C'est l'information communiquée par le parquet aujourd'hui. Une enquête en flagrance des chefs de meurtre précédés ou suivis de meurtre a été ouverte après la découverte de 4 corps. C'est le nouveau compagnon de la femme qui a donné l'alerte hier alors qu'elle ne répondait plus à ses appels. Statuette reçue au Quai d'Orsay, Dominique de Villepin a reconnu une erreur, précisant qu'il n'aurait pas dû les accepter. L'ancien ministre des Affaires étrangères estime qu'il s'agit d'une tentative de lui nuire et pointe du doigt l'entourage de Nicolas Sarkozy. Il a rendu fin avril ses objets, estimés à 125 000 euros. Des dizaines de personnes ont manifesté aujourd'hui devant l'hôtel de Patrick Bruel dans le Vaucluse. Elles ont affiché leur soutien aux victimes de violences sexuelles et demandé la suspension du partenariat entre la marque du chanteur et la ville. Pour rappel, il est accusé de violences sexuelles par plusieurs femmes et visé par 2 enquêtes judiciaires en France. Un objet rare de Matthew Perry va être rendu aux enchères pour la bonne cause. La succession de l'acteur va mettre en vente une collection liée à la série Friends pour soutenir sa fondation dédiée à la lutte contre la stigmatisation de l'addiction. La vente va être organisée le 5 juin à Dallas. Pour rappel, l'acteur est décédé en 2023 suite à une overdose de kétamine.
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1: Il est bientôt 17h.
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0: 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Il est 17h.
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3: Bonjour à tous. Antivirus, les passagers français ont quitté les Canaries et leur arrivée au Bourget est prévue à 17h. C'est ce qu'a précisé le ministère de la Santé. Ils seront ensuite placés en quarantaine à l'hôpital pendant 72 heures, le temps d'une évaluation complète. L'évacuation des passagers turcs, néerlandais et américains se poursuit cet après-midi. De son côté, le directeur de l'Organisation mondiale de la santé assure que l'antivirus n'est pas un autre Covid. Il a précisé lors d'une conférence de presse menée avec la ministre de la Santé espagnole que le risque pour le public est bas. La ministre avait ce matin précisé que l'ensemble des passagers restaient actuellement asymptomatiques. Une mise à l'isolement de 42 jours est préconisée par l'OMS pour les passagers du navire. Fait divers, un policier est soupçonné d'avoir tué son ex-compagne et ses deux enfants avant de se suicider dans le Val d'Oise. C'est l'information communiquée par le parquet aujourd'hui. Une enquête en flagrance des chefs de meurtre précédés ou suivis de meurtre a été ouverte après la découverte de 4 corps. C'est le nouveau compagnon de la femme qui a donné l'alerte hier alors qu'elle ne répondait plus à ses appels. Statuette reçue au Quai d'Orsay, Dominique de Villepin a reconnu une erreur, précisant qu'il n'aurait pas dû les accepter. L'ancien ministre des Affaires étrangères estime qu'il s'agit d'une tentative de lui nuire et pointe du doigt l'entourage de Nicolas Sarkozy. Il a rendu fin avril ses objets, estimés à 125 000 euros. Des dizaines de personnes ont manifesté aujourd'hui devant l'hôtel de Patrick Bruel dans le Vaucluse. Elles ont affiché leur soutien aux victimes de violences sexuelles et demandé la suspension du partenariat entre la marque du chanteur et la ville. Pour rappel, il est accusé de violences sexuelles par plusieurs femmes et visé par 2 enquêtes judiciaires en France. Un objet rare de Mathieu Perry va être rendu aux enchères pour la bonne cause. La succession de l'acteur va mettre en vente une collection liée à la série Friends pour soutenir sa fondation dédiée à la lutte contre la stigmatisation de l'addiction. La vente va être organisée le 5 juin à Dallas. Pour rappel, l'acteur est décédé en 2023 suite à une overdose de kétamine.
1: La météo des Hautes-Alpes avec Météo Alpes Durance.
4: L'instabilité reste d'actualité ce soir. La prudence est toujours de mise, notamment en Dubaï, puisque le risque d'averses parfois orageuses va se prolonger jusque durant la nuit. Ces précipitations viendront compléter les cumuls de la journée pour atteindre localement 5 à 15 mm. Le mercure, lui, reste assez frais cette nuit avec 10 minimales comprises entre 5 et 10 degrés. Pour votre journée de demain lundi, nous retrouverons une météo plus classique pour la saison. Vous vous réveillerez sous une belle matinée lumineuse et ensoleillée sur l'ensemble du département. Mais comme souvent au printemps, les nuages bourgeonneront dès l'après-midi sur les reliefs, apportant le traditionnel risque d'averse. Celle-ci pourrait déborder un peu plus nos vallées sous un vent d'ouest soufflant jusqu'à 45 km/h en rafale. La bonne nouvelle concerne les températures. Elles repartent à la hausse. On attend une belle douceur demain après-midi avec des maximales comprises entre 17 et 22 degrés.
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0: La météo des Hautes-Alpes avec Météo Alpes Durance.
1: L'instabilité reste d'actualité ce soir. La prudence est toujours de mise, notamment en Ubaye, puisque le risque d'averses parfois orageuses va se prolonger jusque durant la nuit. Ces précipitations viendront compléter les cumuls de la journée pour atteindre localement 5 à 15 mm. Le mercure, lui, reste assez frais cette nuit avec 10 minimales comprises entre 5 et 10 degrés. Pour votre journée de demain lundi, nous retrouverons une météo plus classique pour la saison. Vous vous réveillerez sous une belle matinée lumineuse et ensoleillée sur l'ensemble du département. Mais comme souvent au printemps, les nuages bourgeonneront dès l'après-midi sur les reliefs, apportant le traditionnel risque d'averse. Celle-ci pourrait déborder un peu plus nos vallées sous un vent d'ouest soufflant jusqu'à 45 km/h en rafale. La bonne nouvelle concerne les températures. Elles repartent à la hausse. On attend une belle douceur demain après-midi avec des maximales comprises entre 17 et 22 degrés.
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1: Il est bientôt 18h. 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

0: 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Il est 18h.
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3: Bonjour à tous. Antivirus, les passagers français ont quitté les Canaries et leur arrivée au Bourget est prévue à 17h. C'est ce qu'a précisé le ministère de la Santé. Ils seront ensuite placés en quarantaine à l'hôpital pendant 72 heures, le temps d'une évaluation complète. L'évacuation des passagers turcs, néerlandais et américains se poursuit cet après-midi. De son côté, le directeur de l'Organisation mondiale de la santé assure que l'antivirus n'est pas un autre Covid. Il a précisé lors d'une conférence de presse menée avec la ministre de la Santé et que le risque pour le public est bas. La ministre avait ce matin précisé que l'ensemble des passagers restaient actuellement asymptomatiques. Une mise à l'isolement de 42 jours est préconisée par l'OMS pour les passagers du navire. Fait divers, un policier est soupçonné d'avoir tué son ex-compagne et ses deux enfants avant de se suicider dans le Val-d'Oise. C'est l'information communiquée par le parquet aujourd'hui. Une enquête en flagrance des chefs de meurtre précédés ou suivis de meurtre a été ouverte après la découverte de 4 corps. C'est le nouveau compagnon de la femme qui a donné l'alerte hier alors qu'elle ne répondait plus à ses appels. Statuette reçue au Quai d'Orsay, Dominique de Villepin a reconnu une erreur, précisant qu'il n'aurait pas dû les accepter. L'ancien ministre des Affaires étrangères estime qu'il s'agit d'une tentative de lui nuire et pointe du doigt l'entourage de Nicolas Sarkozy. Il a rendu fin avril ses objets, estimés à 125 000 euros. Des dizaines de personnes ont manifesté aujourd'hui devant l'hôtel de Patrick Bruel dans le Vaucluse. Elles ont affiché leur soutien aux victimes de violences sexuelles et demandé la suspension du partenariat entre la marque du chanteur et la ville. Pour rappel, il est accusé de violences sexuelles par plusieurs femmes et visé par 2 enquêtes judiciaires en France. Un objet rare de Matthew Perry va être rendu aux enchères pour la bonne cause. La succession de l'acteur va mettre en vente une collection liée à la série Friends pour soutenir sa fondation dédiée à la lutte contre la stigmatisation de l'addiction. La vente va être organisée le 5 juin à Dallas. Pour rappel, l'acteur est décédé en 2023 suite à une overdose de kétamine.
1: La météo des Hautes-Alpes avec Météo Alpes Durance.
4: L'instabilité reste d'actualité ce soir. La prudence est toujours de mise, notamment en Dubaï, puisque le risque d'averses parfois orageuses va se prolonger jusque durant la nuit. Ces précipitations viendront compléter les cumuls de la journée pour atteindre localement 5 à 15 mm. Le mercure, lui, reste assez frais cette nuit avec 10 minimales comprises entre 5 et 10 degrés. Pour votre journée de demain lundi, nous retrouverons une météo plus classique pour la saison. Vous vous réveillerez sous une belle matinée lumineuse et ensoleillée sur l'ensemble du département. Mais comme souvent au printemps, les nuages bourgeonneront dès l'après-midi sur les reliefs, apportant le traditionnel risque d'averse. Celle-ci pourrait déborder un peu plus nos vallées sous un vent d'ouest soufflant jusqu'à 45 km/h en rafale. La bonne nouvelle concerne les températures. Elles repartent à la hausse. On attend une belle douceur demain après-midi avec des maximales comprises entre 17 et 22 degrés.
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0: la météo des Hautes-Alpes avec Météo Alpes Durance.
1: L'instabilité reste d'actualité ce soir. La prudence est toujours de mise, notamment en Ubaye, puisque le risque d'averses parfois orageuses va se prolonger jusque durant la nuit. Ces précipitations viendront compléter les cumuls de la journée pour atteindre localement 5 à 15 mm. Le mercure, lui, reste assez frais cette nuit avec 10 minimales comprises entre 5 et 10 degrés. Pour votre journée de demain lundi, nous retrouverons une météo plus classique pour la saison. Vous vous réveillerez sous une belle matinée lumineuse et ensoleillée sur l'ensemble du département. Mais comme souvent au printemps, les nuages bourgeonneront dès l'après-midi sur les reliefs, apportant le traditionnel risque d'averse. Celle-ci pourrait déborder un peu plus nos vallées sous un vent d'ouest soufflant jusqu'à 45 km/h en rafale. La bonne nouvelle concerne les températures. Elles repartent à la hausse. On attend une belle douceur demain après-midi avec des maximales comprises entre 17 et 22 degrés.
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1: Il est bientôt 19h.
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0: 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Il est 19h.
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3: Bonsoir à tous. Antivirus. Si les passagers français sont bien de retour en France, l'OMS a indiqué que les évacuations se prolongeront jusqu'à demain dans l'après-midi. L'équipe sur place continue à évacuer des personnes ce soir et reprendra les opérations à partir de demain matin. L'objectif, c'est que tout le monde ait quitté le navire d'ici demain 19h. En France, les passagers vont être hospitalisés 3 jours pour faire tous les examens nécessaires. Présidentielle de 2027, François Hollande a enterré toute primaire au-delà du PS. Il estime cependant que le prochain président peut être de gauche s'il va chercher d'autres électeurs. L'ancien chef d'État soutient l'élargissement de son parti à Bernard Cazeneuve ou encore Raphaël Glucksmann pour le scrutin. En l'état actuel des choses, la gauche n'est pour lui pas en mesure de l'emporter l'an prochain. De son côté, Édouard Philippe a pris la parole aujourd'hui. Le président du parti Horizon est candidat à la présidentielle de 2027 et a réuni son parti en Conseil national à Reims. Il a indiqué qu'il n'allait pas s'excuser d'avoir été le premier ministre d'Emmanuel Macron. Il s'est dit fier d'avoir doublé le nombre d'apprentis dans le pays lorsqu'il était à Matignon, mais aussi d'avoir fait baisser le chômage et les impôts pour les Français. Économie, Emmanuel Bompard juge envisageable une nationalisation de Total Energy. Le coordinateur de la France Insoumise estime que l'État pourrait reprendre le contrôle du groupe pour environ 70 milliards d'euros. Ce serait pour lui une opération extrêmement rentable financièrement. Guerre au Moyen-Orient, le conflit en Iran n'est pas fini selon Benjamin Netanyahou. C'est ce qu'a déclaré le premier ministre israélien aujourd'hui. Il appelle à retirer d'abord l'uranium des mains des Iraniens. De son côté, Téhéran a transmis sa réponse à la proposition américaine qui vise à mettre fin à la guerre par l'intermédiaire du Pakistan. Son contenu n'a pas été communiqué. Diplomatie, la princesse de Galles se rendra en Italie la semaine prochaine. Ce sera le premier déplacement officiel de Kate depuis l'annonce de son cancer. Elle se rendra dans le nord du pays pour le centre de la petite enfance qu'elle a créé en 2021. Elle est d'ailleurs en rémission de son cancer.
1: La météo des Hautes-Alpes avec Météo Alpes Durance.
4: L'instabilité reste d'actualité ce soir. La prudence est toujours de mise, notamment en Dubaï, puisque le risque d'averses parfois orageuses va se prolonger jusque durant la nuit. Ces précipitations viendront compléter les cumuls de la journée pour atteindre localement 5 à 15 mm. Le mercure, lui, reste assez frais cette nuit avec 10 minimales comprises entre 5 et 10 degrés. Pour votre journée de demain lundi, nous retrouverons une météo plus classique pour la saison. Vous vous réveillerez sous une belle matinée lumineuse et ensoleillée sur l'ensemble du département. Mais comme souvent au printemps, les nuages bourgeonneront dès l'après-midi sur les reliefs, apportant le traditionnel risque d'averse. Celle-ci pourrait déborder un peu plus nos vallées sous un vent d'ouest soufflant jusqu'à 45 km/h en rafale. La bonne nouvelle concerne les températures. Elles repartent à la hausse. On attend une belle douceur demain après-midi avec des maximales comprises entre 17 et 22 degrés.
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0: La météo des Hautes-Alpes avec Météo Alpes Durance.
1: L'instabilité reste d'actualité ce soir. La prudence est toujours de mise, notamment en Dubaï, puisque le risque d'averses parfois orageuses va se prolonger jusque durant la nuit. Ces précipitations viendront compléter les cumuls de la journée pour atteindre localement 5 à 15 mm. Le mercure, lui, reste assez frais cette nuit avec 10 minimales comprises entre 5 et 10 degrés. Pour votre journée de demain lundi, nous retrouverons une météo plus classique pour la saison. Vous vous réveillerez sous une belle matinée lumineuse et ensoleillée sur l'ensemble du département. Mais comme souvent au printemps, les nuages bourgeonneront dès l'après-midi sur les reliefs, apportant le traditionnel risque d'averse. Celle-ci pourrait déborder un peu plus nos vallées sous un vent d'ouest soufflant jusqu'à 45 km/h en rafale. La bonne nouvelle concerne les températures. Elles repartent à la hausse. On attend une belle douceur demain après-midi avec des maximales comprises entre 17 et 22 degrés.
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0: 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Il est 20h.
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1: 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La première chose que je me dis, c'est plus jamais. 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

0: 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Il est 1h.
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